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0: C'est pas la terre qui est à nous, mais c'est nous qui sommes à la terre.
1: Et comment on t'appelle?
0: Ça dépend de l'endroit où je me trouve.
1: Est-ce qu'on t'a déjà appelé Dieu?
0: Oh. Ici, tu peux m'appeler Mohamed.
1: Moi quoi?
0: Mohamed. Mohamed. Et Mohamed. Et Mohamed. Et Mohamed, voilà.
1: Et Mohamed,
0: t'as tout compris.
1: Et Mohamed,
0: c'est Mohamed.
1: Ah, des Mohamed,
0: voilà, c'est ça.
1: D'accord, d'accord.
0: C'est Mohamed.
1: Mohamed, voilà. Joe. Mohamed.
2: Voilà. Et c'est en quelle langue?
0: En français.
1: Mohamed.